0: 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Si
1: Nous saluons auditeurs et auditeurs Radio L'École. 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Mardi 13 octobre 2026, c'est dans Miami Palmetto Senior High School, 7431, Southwest 120e rue dans Pinecrest. 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

0: 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Pour plus d'informations, vous pouvez contacter Beverly Heller dans l'adresse e-mail beverlyheller@icloud.com ou bien vous pouvez aller dans 305-864-1539. C'est pour ça que l'émission Radio L'École finit jeudi. Nous sommes vraiment contents d'informer vous. Non moins, c'est Chirol Massinin qui a souhaité passer une très bonne soirée.
1: 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Pour capable faire ça, relais dans 305 995 42 47 ou bien 305 995 24 04. 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